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Salut les gourmets, salut les gourmands, soyez les bienvenus dans Tous à table, votre rendez-vous hebdomadaire sur les bonnes ondes de Graffiti Radio, où l'on parle ensemble terroir, saveur, produits de saison, et où j'essaye de vous ouvrir l'appétit sans même allumer votre four. Aujourd'hui, je vais vous parler d'un produit discret qui pousse dans des paysages magnifiques. Un aliment longtemps méprisé, devenu le chouchou des chefs. Il croque sous la dent, il sent les vacances sur la côte, les embruns et les bottes dans les marais. Certains le confondent avec un haricot, d'autres le prennent pour une algue, et quelques-uns pensent même que c'est le nom d'un personnage breton. Suspense ? C'est bon ? Vous l'avez ? Le héros du jour, c'est la salicorne. Oui, la salicorne, ce petit bâtonnet vert, croquant, iodé, parfois surnommé cornichon de mer, haricot de mer, passe-pierre, et qui mérite largement son quart d'heure de gloire. Aujourd'hui, dans Tous à table, on va tout savoir sur la salicorne, son histoire étonnante, ses régions de culture, ses bienfaits santé, puis, après la pause musicale, on verra où en acheter, comment la cuisiner, la conserver, et on terminera bien sûr avec des idées recettes à tomber, mais pas dans les marais. Installez-vous, on part ensemble au bord de l'eau. La salicorne, elle n'est pas née d'hier. Elle pousse depuis des siècles sur les sols qui sont gorgés de sel, entre terre et mer, dans les marais salants, les estuaires, les vasières, les lagunes. C'est une plante dite halophile. Alors, halophile, c'est pas quelqu'un qui collectionne le gros sel en poterie. Non, non, cela signifie simplement qui aime le sel. Et elle, la salicorne, elle adore ça. Là où d'autres plantes abandonnent, la salicorne prospère. Elle pousse les pieds dans l'eau salée, tranquille, comme si de rien n'était. Son nom viendrait d'anciennes racines mêlant le sel et la corne, et ça à cause de sa forme en petits rameaux charnus terminés en pointe. Bref, une sorte de cactus marin miniature, mais nettement meilleur avec du beurre. Pendant longtemps, la salicorne a été mal aimée. Dans certains marais salants, on la considérait comme une mauvaise herbe. Les anciens paludiers demandaient même aux enfants de la retirer pour ne pas gêner la récolte du sel. Imaginez la scène, va donc arracher la mauvaise herbe. Et quelques décennies plus tard, 15 euros l'entrée au restaurant et supplément salicorne. Comme souvent, ce qui était méprisé devient tendance. En Europe, comme en Asie, on la consommait déjà il y a plusieurs siècles dans des plats simples. On lui prêtait des vertus diurétiques, digestives, revitalisantes. Mais c'est surtout ces dernières années qu'elle a trouvé sa place dans nos assiettes. Pourquoi ? Eh bien parce qu'elle coche toutes les cases modernes, locales, sauvages ou cultivées durablement, peu caloriques, originale, savoureuse et photogénique sur Instagram, ce qui de nos jours compte presque autant que le goût. Combien existe-t-il de variétés de salicorne ? Eh bien, on en recense plus de 30 espèces différentes dans le monde. La plus connue chez nous est la Salicornia europaea, celle qu'on retrouve souvent sur les côtes françaises. Elle mesure généralement entre 15 et 25 cm, avec des tiges vert tendre, charnues, croquantes. Jeunes, elles sont tendres et délicieuses. Plus tard dans la saison, elles deviennent fibreuses, parfois amères, et prennent une teinte rougeâtre. Un peu comme certains vacanciers sur nos plages en plein mois d'août. Et où trouve-t-on la salicorne en France ? Eh bien là, notre pays est particulièrement gâté. On la trouve notamment en Bretagne, autour de Guérande et sur le littoral nord-breton. En Vendée, notamment à Noirmoutier et dans les marais de l'île d'Olonne. Mais aussi en Baie-de-Somme, un grand territoire de cueillette réputé. En Normandie, en Camargue pour une version méditerranéenne et plus étonnant, dans certains marais salés de Lorraine. Dans certaines communes, la salicorne est presque une mascotte locale. À l'île d'Olonne, par exemple, on la cuisine à toutes les sauces. Préfou, quiche, fougasse, burger, rillettes, velouté. Autrement dit,
Si ça se mange, eh bien quelqu'un a déjà essayé d'accommoder la recette avec de la salicorne. Pour sa saison, la meilleure période c'est de mai à juillet, parfois jusqu'en août selon la météo. Avant, elle est encore en croissance, et après, elle durcit et devient moins agréable. Donc si vous la voyez au printemps ou au début de l'été, foncez. C'est un produit saisonnier, fragile, bien meilleur jeune, comme certaines tomates ou comme certains animateurs radio, donc pas moi. Pour la santé, sous ses airs modestes, la salicorne est un petit coffre-fort nutritionnel. Oui, elle contient de la vitamine C pour votre énergie, de la vitamine A qui sera utile à votre vision et à votre peau, des minéraux comme le magnésium, le calcium, le potassium ou le manganèse, mais aussi de l'iode, intéressant pour la thyroïde, et très peu de calories, environ 26 kilocalories pour 100 grammes. Autant dire qu'entre un paquet de chips et un bol de salicorne, votre short de l'été a déjà choisi. Et elle a aussi une réputation diurétique. En revanche, prudence car elle est naturellement riche en sel. Donc si vous souffrez d'hypertension, vous devez surveiller le sodium et mieux vaut la consommer avec modération. Et surtout, inutile de ressaler votre plat ensuite, la salicorne fait déjà le travail. Alors, pour la décrire en goût, on peut imaginer un croisement improbable entre l'asperge verte, le haricot croquant, la mer un matin d'été et un cornichon très distingué. Voilà, elle apporte du relief, du croquant, de la fraîcheur iodée. C'est souvent ce petit détail qui transforme un plat tout simple en plat mémorable. Et dans quelques instants, on parlera recettes, astuces cuisine et idées gourmandes autour de la salicorne. Mais avant ça, petite parenthèse musicale et petit voyage dans le temps. On remonte en 1986. Vous le savez, c'était l'année de naissance de Graffiti Radio. Oui, déjà 40 ans. Une époque où les cheveux étaient plus volumineux, les vestes très colorées et où les tubes nous restaient dans la tête pendant des semaines. Voici maintenant Vénus, un immense classique signé Bananarama. Et promis, après ça, on revient les pieds dans les marais salants, mais la tête toujours dans la cuisine.

Et nous voilà de retour dans Tous à table. Aujourd'hui, on met les bottes, direction les marais salants, pour découvrir cette drôle de plante qui croque sous la dent et qui sent bon les vacances au bord de la mer, la salicorne. Alors, maintenant qu'on connaît un peu mieux son histoire, ses origines et ses bienfaits, voyons comment la manger sans avoir l'air complètement perdu devant sa poêle. Parce qu'entre nous, beaucoup de gens regardent la salicorne comme un objet culinaire non identifié. Ça se mange cru? Ça se cuit? Ça remplace les haricots verts? Pourquoi ça ressemble à une plante d'aquarium gastronomique? Rassurez-vous, dans les prochaines minutes, on va voir où trouver de belles salicornes, même loin du littoral, comment bien les conserver, les petites erreurs à éviter, les meilleures façons de les cuisiner et surtout quelques recettes qui sentent bon les régions. Et vous allez voir, une fois qu'on y goûte, eh bien, difficile de s'en passer. Et tout d'abord, une petite question pratique. Où en acheter si on ne la cueille pas soi-même? Bonne nouvelle, pas besoin d'habiter forcément dans un marais ou de chausser les bottes pour en chercher. On peut trouver de la salicorne chez certains poissonniers, sur les marchés côtiers, en magasin bio, dans des épiceries fines et parfois même au rayon légumes de saison. Et bien sûr, en bocal, conservé au naturel ou avec du vinaigre. Si vous l'achetez fraîche, choisissez-la bien verte, ferme, brillante et cassante sous les doigts. Si elle est molle, jaunie ou fatiguée, laissez-la de côté. Ensuite, vous vous demandez peut-être comment la conserver. Fraîche, la salicorne reste fragile. Vous compterez 2 à 3 jours au réfrigérateur, dans un linge humide ou dans une boîte hermétique. Sinon, vous pouvez la blanchir pendant 2 minutes, puis vous égouttez, vous refroidissez et ensuite vous pouvez congeler. Et pour la version condiment, le vinaigre fonctionne très bien. En clair, la salicorne aime qu'on s'occupe d'elle rapidement. Ensuite, comment la préparer? Eh bien, c'est très simple. Rincez-la à l'eau froide pour enlever sable et excès de sel. Coupez les bases dures si nécessaire. Puis ensuite, vous choisissez votre camp. Version crue, elle sera parfaite en salade, finement coupée. Version blanchie, 2 à 3 minutes dans l'eau bouillante non salée. Version poêlée, avec beurre, ail, persil, 2 minutes et c'est un pur bonheur. Et petit rappel amical, on ne sale pas le plat, elle s'en charge naturellement. Sinon, vous risquez de boire 3 litres d'eau la nuit prochaine. Si vous vous demandez avec quoi marier la salicorne, sachez qu'elle adore les poissons, les fruits de mer, les coquilles Saint-Jacques, les moules, les pommes de terre, les œufs, les pâtes, le risotto et les viandes blanches. Et surprise, elle va aussi très bien avec l'agneau ou même le foie gras. Comme quoi, sous ses airs modestes, elle fréquente du beau monde. Pour les recettes régionales, voici quelques suggestions. On peut revisiter le beurre blanc nantais à la salicorne pour l'accommoder avec un poisson grillé en version vendéenne. En Bretagne, des huîtres chaudes avec salicorne juste tombées au beurre vous donneront une version très iodée. En Baie-de-Somme, mariage étonnant entre l'agneau des prés salés et une poêlée de salicorne, un plat qui vous surprendra. Plus au sud, côté Camargue, un poisson méditerranéen grillé avec des tomates confites et des salicornes croquantes, ça c'est pour une version ensoleillée. Et en mode bistrot moderne, vous pourrez réaliser un burger avec des salicornes vinaigrées à la place des cornichons. Oui madame, oui monsieur, ça marche très bien. Aujourd'hui, la salicorne est devenue la coqueluche des chefs étoilés. Le chef breton Olivier Belin, du restaurant L'Auberge des Glaziques, adore travailler les produits de son littoral. Dans certaines de ses assiettes, la salicorne accompagne des coquillages, des poissons juste snackés ou des bouillons marins très iodés. Une cuisine qui sent bon les embruns et les grandes marées. Autre amoureux des produits marins, Alexandre Couillon, le chef
triplement étoilé de la marine sur l'île de Noirmoutier. Chez lui, la salicorne vient relever un maquereau fumé, des huîtres, un tartare de poisson ou encore un beurre blanc servi avec un poisson de ligne. Une cuisine ultra précise, mais toujours profondément liée à l'océan. Dans un style plus méditerranéen, le chef Mauro Colagreco, au restaurant Mirazur à Menton, utilise parfois la salicorne dans des assiettes très végétales, avec des agrumes, des herbes fraîches et des poissons crus. Chez lui, la salicorne devient presque une herbe aromatique marine. Et puis, il y a toute une nouvelle génération de jeunes chefs qui s'amusent énormément avec cette plante. Pourquoi, me direz-vous ? Eh bien, parce qu'ils aiment les produits locaux, les

des assiettes qui racontent un territoire. Il la propose en condiment, sur un tartare de bar, mixé en huile verte, en pickles sur une volaille, dans un risotto au coquillage, dans un beurre monté, poêlée au beurre noisette avec des Saint-Jacques, ou encore croustillante en tempura à l'apéritif. La salicorne est devenue le petit détail chic qui apporte du croquant, du relief et ce goût iodé qu'adorent les grands chefs. Et entre nous, quand un chef étoilé vous sert trois brins de salicorne parfaitement alignés dans une grande assiette blanche, on ose à peine toucher tellement ça ressemble à une œuvre d'art. Pour la cuisiner à la maison, je vous propose une petite idée apéro express. Vous prenez du thon émietté, du fromage frais, un citron, une échalote, du poivre et de la salicorne hachée. Vous mélangez le tout et vous disposez sur du pain grillé. Là, silence à table, ce qui, au moment de l'apéritif, est déjà un immense compliment. Cette semaine, sur le site graffitiradio.fr, vous retrouverez la recette du ceviche de bar et salicorne proposée par le chef Laurent Favremaud. Voilà, on arrive déjà au terme de cette émission. Alors, je vous dirais que la salicorne, c'est la preuve qu'un produit discret peut devenir une véritable star dans votre cuisine. Longtemps considérée comme une mauvaise herbe, elle est aujourd'hui recherchée pour sa fraîcheur, son croquant, son goût iodé. Alors, cet été, si vous croisez ces petits rameaux verts sur un marché, adoptez-les, cuisinez-les, dégustez-les. Et souvenez-vous, dans la vie comme en cuisine, il faut parfois goûter ce qu'on ne connaît pas. Merci de votre fidélité à cette émission. On se retrouve la semaine prochaine avec encore un nouveau produit, de nouvelles histoires, de nouvelles envies gourmandes. D'ici là, profitez bien des bonnes ondes de Graffiti Radio et gardez toujours une place pour la curiosité dans votre assiette. Bon appétit et à bientôt.

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8: Bonjour à toutes et à tous. Face aux vagues de chaleur de plus en plus fréquentes, comment mieux repérer les personnes les plus vulnérables? Nous en parlerons dans quelques minutes avec Frédéric Frénard et Maximilien Stenderson de Réseauville, Pays de Loire et Bretagne. Avec leur outil Adapt Canicule, ils cherchent justement à identifier plus précisément les populations les plus à risque lors de ces épisodes extrêmes. L'objectif, mieux cibler pour mieux protéger. Mais avant cela, direction le quartier Beau Séjour à Nantes. Depuis 2024, l'association Petits Frères des Pauvres a lancé un appel à la solidarité. Elle invite les collectivités et entreprises à se mobiliser en facilitant l'accès de leurs locaux, disposant de salles fraîches, aux personnes âgées. Mathieu Boas de Radio s'est rendu dans l'une de ces salles rafraîchies sur la route de Vannes.
9: L'été 2025 a vu le mercure s'affoler partout en Europe. Le constat est clair. À Paris, Bruxelles ou Madrid, le réchauffement est en moyenne deux fois plus rapide que dans le reste du monde, selon le tout récent rapport de l'Institut Copernicus. En France, le seuil des 35 degrés a même été atteint sur une grande majorité du territoire au cours de l'été. Alors, rester chez soi devient parfois impossible, surtout lorsque l'on habite un quartier bétonné. Je suis dans le quartier Beau Séjour. En face de moi, aucun arbre, seulement un grand boulevard, du coup des voitures, le tramway et des immeubles bétonnés.
10: Bonjour.
9: Je suis parti à Stéréden sur la route de Vannes à Nantes. Ici, nous sommes dans une résidence où une centaine de seniors résident à l'année. Deux salles climatisées sont ouvertes à toutes et à tous l'été quand la température grimpe. Un refuge temporaire face à la chaleur.
11: Cécile Rignac. Enchantée.
10: Enchantée.
11: On va commencer par celle du fond.
12: Je vous suis.
13: Donc là, on a une première salle entièrement climatisée où les résidents peuvent se réunir de façon autonome. Donc on a dans cette pièce, on a quand même des canapés, fauteuils pour l'espace convivial avec des journaux. On a une grande bibliothèque, comme vous pouvez voir, en libre accès. Donc ça marche assez bien. Les résidents prennent les livres qu'ils veulent. Parfois, ils en rajoutent quand ils les achètent. Donc il y a vraiment de tout. On a un piano aussi. Libre accès. Et la deuxième salle, c'est le grand salon. Donc le grand salon, la salle d'animation, c'est là que se passent principalement toutes les animations que nous proposons au quotidien aux résidents. Donc il y a une grande télé, un grand espace et vous avez un coin cuisine au fond de la pièce. L'avantage de cette pièce-là, c'est qu'elle donne aussi sur le patio. Quand la clim n'est pas en marche le matin, on peut faire circuler l'air plus facilement pour rafraîchir la pièce.
9: D'ici 2060, près d'un tiers de la population de l'Union européenne aura plus de 65 ans, selon la Commission européenne. Face à cette réalité, l'association Les Petits Frères des Pauvres a pris les devants. Depuis 2024, elle porte un dispositif original, l'Oasis Solidaire. Le slogan est simple et direct. Pour nos aînés, faisons de l'ombre à la canicule, soyons une oasis solidaire.

0: Oasis Solidaire, c'est né parce que il y avait cette question de se dire on sortait d'une période de canicule dense, et puis il y a eu plusieurs moments en tout cas de canicule ces dernières années, et donc du coup c'était de se dire tiens, comment l'association Petits Frères des Pauvres qui lutte contre l'isolement des seniors les plus précaires peut s'investir et investir la société là-dedans. Et donc le fait de se dire que créer un espace où les structures telles que les collectivités, les entreprises peuvent accueillir en leur sein dans des espaces de fraîcheur des personnes âgées, ça nous semblait cohérent pour permettre de créer du lien aussi et d'ouvrir cette lutte contre l'isolement social des seniors auprès du plus grand nombre.
1: Selon l'évaluation européenne des risques climatiques, le niveau de risque pour la santé humaine lié à la chaleur dans la seconde moitié du siècle est qualifié de catastrophique. Et aujourd'hui, selon Petits Frères des Pauvres, ce sont 19 millions de personnes âgées qui sont en situation de vulnérabilité l'été. Alexis Bourget.
0: Les personnes âgées, elles sont plus touchées parce qu'elles sont plus fragiles. Il y a la question de pouvoir sortir de chez soi. Comment avoir aussi la question des logements qui n'est pas toujours adaptée. C'est aussi des gens qui peuvent être en situation de précarité plus fortement. Donc du coup, c'est les logements où peut-être on parle de passoires thermiques ou autres parfois. Et bien, du coup, ils vont être moins bien isolés. Donc ils vont subir plus la chaleur, comme d'ailleurs le froid l'hiver. Et puis il y a cette question de certains qui sont en difficulté de mobilité, donc qui peuvent avoir des problématiques pour sortir de chez elles ou de se déplacer, d'aller s'hydrater plus souvent, parce que c'est aussi ça l'enjeu. Et puis c'est les moyens aussi de pouvoir faire appel à des gens pour avoir d'autres ressources qui permettent de bien vivre cette chaleur qui, même pour des gens en pleine forme physique, est des fois difficile.
1: En France, lors de la canicule de 2003, 8 victimes sur 10 avaient plus de 75 ans, et l'âge est un facteur déterminant de vulnérabilité face au changement climatique. Leur corps régule moins bien la température, la sensation de soif diminue avec l'âge, et certains médicaments ou maladies chroniques peuvent aggraver les effets de la chaleur. Le GIEC est formel sur ce point. En Europe, les personnes âgées figurent parmi les plus exposées aux vagues de chaleur.
2: Moi, je suis Claire de Souza, je suis l'infirmière coordinatrice de la résidence Terre-Eden.
3: Alors, je pense que les premiers signaux d'alerte, c'est nous, notre ressenti déjà, parce qu'en fait, les signaux d'alerte, comme disait Madame Rémignac, ils ne les ont pas. Ils ne le ressentent pas, ils ont froid, ils continuent de se couvrir. Ils n'ont pas leur sensation de soif, donc ils ne boivent pas plus. Donc en fait, c'est nous leur alerte. En fait, c'est notre ressenti à nous, du fait que nous, on va vraiment comprendre que cette journée, elle va être difficile, parce que nous, on va la ressentir très fort, et eux, ils ne vont pas avoir les signes d'alerte. C'est ça la difficulté, je pense, pour la personne âgée.
4: L'été dernier, il a fait très chaud.
5: Très chaud. Ah oui, il a fait chaud. Avec le ventilateur, ça, les volets fermés un petit peu. Et on ne peut pas faire courant d'air parce que dans les couloirs, il fait encore plus chaud que dans nos appartements.
6: Dans les couloirs.
5: Dans les couloirs, certes.
6: C'est très pénible dans les couloirs.
5: Pas d'aération, il n'y a rien.
6: Très chaud dans l'appartement, vous verrez.
1: L'Oasis Solidaire s'ouvre en priorité aux personnes âgées sans pour autant se fermer aux personnes vulnérables. Il suffit de suivre le petit logo à l'entrée de la résidence avec le palmier. Pour Cécile Rémignac, la directrice, l'idée est de recréer un espace convivial, accueillant et frais.
7: Ici, à Stereden, on fait en sorte vraiment que l'établissement soit ouvert sur l'extérieur un maximum. Donc on a des personnes qui habitent le quartier, qui viennent s'exercer sur le piano de façon régulière. C'est important pour moi que Stereden, effectivement, on est une résidence service senior, mais que ça soit aussi un lieu de vie dans le quartier où les résidents, les personnes qui habitent le quartier peuvent venir quand ils le souhaitent. On essaye de vraiment de mettre en place des activités, on crée des événements ouverts sur l'extérieur régulièrement. Donc les personnes qui n'osent pas rentrer dans Stereden, ils savent qu'à ce moment-là, ils peuvent. Et c'est pour ça qu'on a choisi d'adhérer à la demande de petits-fils avec Oasis pour permettre aux habitants du quartier, personnes âgées isolées, de pouvoir venir et trouver un moment de répit, un moment de fraîcheur s'ils n'ont pas de climatisation chez eux.
4: Justement, qu'est-ce qui vous a convaincu dans ce dispositif ?
7: La simplicité de la mise en place, parce que finalement, nous, on a juste mis le petit logo à l'entrée, et pour les personnes qui connaissent ce dispositif, ils savent qu'on est un lieu ressource.
1: Il ne fait pas encore très chaud dehors en ce mois d'avril, mais avant de se transformer en un endroit frais, cette pièce vit au quotidien. Et aujourd'hui, c'est un loto qui est organisé dans la résidence.
8: Le prochain numéro, c'est le 17.
9: J'ai gagné.
8: Donc nous avons une gagnante. Alors, qu'est-ce que je vous donne?
5: Juste c'est climatisé, là, c'est climatisé.
10: Oui, il y a la cuisine qui marche.
11: Les pièces, oui, mais pas les appareils.

0: Non. Ici, le restaurant aussi, oui, c'est vrai.
1: Les grilles et les pions rangés, il est l'heure du goûter. Léone, jus de fruits à la main, n'aime pas la chaleur.
2: Moi, je descends ici parce que j'ai un appartement qui est très très chaud. Ventilateur ou pas, c'est comme si j'en avais pas. Alors, je descends ici parce que c'est beaucoup plus frais, ils mettent la climatisation. Alors là, comme ça, c'est mieux, je respire mieux, je suis plus à l'aise.
1: Paul, 93 ans, lui cherche tous les moyens de se rafraîchir.
3: Je préfère l'hiver ou l'été. Hein. Je le dis franchement, c'est plus facile de se couvrir et d'avoir chaud que de se découvrir et continuer d'avoir chaud. Mais j'ai des bombes de brume, j'en ai une. Dès que vous vous en servez, c'est froid.
1: En Europe, tout le monde met la main à la pâte. En Suisse, Genève ouvre gratuitement ses piscines et cinémas aux plus de 75 ans. Les Pays-Bas, quant à eux, ouvrent des cooling centers dans les bibliothèques et centres communautaires. Aujourd'hui, petit frère des pauvres contre 468 oasis solidaires, dont 51 dans les Pays de la Loire. Mais le dispositif instauré il y a 2 ans a ses limites. Alexis Bourget pointe une difficulté majeure, atteindre ceux qui n'osent pas ou ceux qui ne savent pas qu'ils peuvent venir.
4: Nous, on évalue au fait qu'il y ait 750 000 personnes en situation de mort sociale. La mort sociale, c'est défini chez nous comme la situation où il y a une absence de relation entre les amis, la famille, le voisinage et le tissu associatif. Donc ces gens-là qui peuvent être... plus démunis et plus en danger. Les gens vont pas venir eux-mêmes si aujourd'hui, ici, là, dans le lieu dans lequel on est, on est solidaire, mais s'il y a que nous qui le connaissons, il y aura personne. Ce qui est d'ailleurs un axe de progression. C'est vraiment un travail un peu de longue haleine, ou en tout cas d'investissement collectif pour se dire, voilà, on va communiquer auprès des commerçants, on va passer peut-être dans les immeubles à côté. Enfin, il y a des trucs à réinventer, je pense, pour que la communication passe auprès des seniors, pour qu'ils s'autorisent et soient légitimes à venir, en fait, parce que venir dans un lieu inconnu, c'est aussi pas si simple.
1: Dans quelques semaines, l'espace Oasis rouvrira ses portes quand le mercure frôlera une nouvelle fois des records. Léon et Paul retrouveront leur espace frais autour de madeleine et de jus de fruits, mais sans restriction drastique des émissions et sans adaptation immédiate. Les populations les plus vulnérables et notamment les personnes âgées paieront le prix le plus lourd. L'Oasis solidaire, ici, dans ce quartier route de Vannes, c'est peut-être ça. Une réponse à hauteur d'homme face à un défi à l'échelle d'une planète.
5: Voilà à l'instant ce reportage dans cette résidence senior disposant de salles rafraîchies. Pour aller plus loin sur les stratégies possibles afin de protéger les populations les plus vulnérables, Frédéric Frénard et Maximilien Stenderson de Réseauville, Pays de Loire et Bretagne ont mis en place un outil numérique baptisé Adapt Canicule. L'objectif de cet outil est de mieux s'adapter aux problématiques qu'engendrent ces canicules de plus en plus fréquentes dans nos régions. Ils sont au micro de Mathieu Boisse de Radio.
1: Maximilien Stenderson, bonjour.
6: Bonjour.
1: Frédéric Fénard, bonjour.
7: Bonjour.
1: Première question, qu'est-ce qu'Adapt Canicule ?
7: Adapt Canicule, c'est une solution numérique qu'on a imaginée à partir... Du souhait en fait de travailler sur une meilleure connaissance des réalités des quartiers populaires face aux canicules. Donc c'est un travail au démarrage exploratoire avec 4 territoires, 4 collectivités, Saint-Nazaire, La Roche-sur-Yon, Quimper et Angers, avec l'idée de mobiliser de la donnée à la fois d'exposition aux canicules et de les croiser avec des vulnérabilités socio-économiques à l'échelle des quartiers.
8: Et donc à qui s'adresse cet outil Adapt Canicule ?
7: Alors cet outil, on l'a construit pour la base, pour les professionnels, pour leur donner des éléments de connaissance sur leur réalité locale. On partait peut-être d'un présupposé ou de sujets peut-être peu connus à l'époque, à savoir que lorsqu'on commençait à travailler sur les enjeux d'adaptation au changement climatique, et en particulier sur les canicules, on avait souvent des retours de professionnels qui nous disaient « Non, nous, sur nos quartiers, on n'a pas trop de soucis par rapport aux canicules parce qu'ils sont assez bien couverts en végétation. » Bref, on voyait parfois que le sujet n'était pas très bien identifié ou mal appréhendé. Et nous, de par notre connaissance des réalités des quartiers politiques de la ville, on sentait en tout cas que ce sujet méritait d'être creusé et surtout d'être validé d'un point de vue de données et plus scientifique.
1: Maximilien Stenderson, pourquoi est-il aujourd'hui urgent de s'adapter à vivre dans des villes brûlantes ?
6: Souvent quand on parle de canicule, de vagues de chaleur, etc., et surtout d'impact sur les populations, on va avoir plutôt en tête soit que dans l'Ouest on est moins concerné, ou mais en fait certes aujourd'hui on est moins concerné, mais dans l'avenir on le sera d'autant plus. Et en fait il faut plutôt regarder les territoires qu'on considère aujourd'hui comme étant particulièrement exposés, comme peut-être notre futur. Et donc c'est pour ça qu'il faut tout de suite, il n'est pas trop tard encore, de travailler à des stratégies d'adaptation des villes à l'enjeu de canicule. Je pense qu'il y a un certain nombre de villes qui ont déjà pris la mesure de cette problématique-là. Néanmoins, c'est ce que disait Frédéric, c'est qu'il n'y a qu'un aspect, on va dire, de la canicule qui est abordé, c'est-à-dire c'est l'aspect de l'aléa. Donc, c'est-à-dire on va chercher à freiner la chaleur, ce qui est une bonne chose. Mais néanmoins, on va moins prendre en compte l'aspect populationnel. Dans cette recherche d'adaptation.
1: Sur le front du climat, Frédéric, les villes et l'État sont-ils engagés de la même façon ?
7: Au niveau national, il y a des politiques publiques qui sont évidemment construites à cet effet. Au niveau local aussi, ça se matérialise par des plans climat air énergie. Donc oui, en tout cas, les stratégies nationales et au niveau local s'alignent. Et c'est pour ça qu'on a voulu, nous, profiter en fait, de ce travail pour venir y inscrire en fait, une approche populaire pour justement intégrer en fait les inégalités qu'on percevait face à ces situations. Le fait d'habiter dans un quartier populaire, c'est à la fois habiter dans un environnement urbain qui va être assez dense, très urbanisé, dans lequel on va avoir des conditions de logement particulières. On va avoir aussi une forte concentration de population pauvre avec des caractéristiques socio-économiques et sanitaires très fragiles. Les conditions socio-économiques et sanitaires vont exacerber finalement l'exposition à laquelle elles sont face par rapport aux canicules. Et c'est vraiment sur l'angle inégalité sur lequel nous on a voulu jouer pour que lorsque les politiques publiques d'adaptation au changement climatique sont menées, elles intègrent en fait ces spécificités locales. Donc oui, c'est aligné. Par contre, nous, de notre sens, il faut les prioriser au regard en fait d'éléments de contexte ou sociaux, économiques et sanitaires.
1: Qui sont aujourd'hui les premiers touchés par la canicule ? Qui sont les plus vulnérables aujourd'hui ?
6: Cette vulnérabilité, elle peut être physiologique, quoi. Une personne âgée, un enfant en bas âge, donc va avoir moins d'aptitude à résister aux fortes chaleurs, et d'autant plus quand on a ce qu'on appelle les nuits tropicales, c'est-à-dire que la température ne descend pas suffisamment la nuit pour que le corps puisse se reposer. Après, il peut y avoir des fragilités sociales, dans le sens où on intègre, par exemple, dans l'étude, le taux de pauvreté. Et on nous a déjà dit, mais quel est le rapport entre la pauvreté et la chaleur ? C'est vrai que du premier abord, on pourrait se dire, bon, mais finalement, quel que soit le revenu, on a tous le même impact à la chaleur, sauf que effectivement, quand on est une personne qui est plus en précarité, on ne va pas avoir de véhicule, on ne va pas avoir de résidence secondaire, on ne va peut-être pas avoir les moyens de partir en week-end pour aller chercher de la fraîcheur, soit à la mer, etc. Et donc, du coup, on va se retrouver coincé, entre guillemets, dans un espace de vie plus petit. On peut avoir aussi des familles monoparentales, hein, qui vont pouvoir plus de difficultés dans ces contextes-là. Et puis après, toi, tu l'as évoqué, Frédéric, les difficultés liées au logement. Il se trouve que les quartiers politiques de la ville sont sur un critère qui est celui du revenu. Donc, inévitablement, quand on regarde le risque, on voit des vulnérabilités plus fortes dans ces quartiers-là, puisqu'elles elles y sont concentrées. Néanmoins, il y a aussi des poches de vulnérabilité dans d'autres espaces urbains qui étaient peut-être moins attendus, avec donc des concentrations peut-être moins fortes de populations âgées, de pauvreté, etc., mais à des plus petites échelles et qui échappent finalement à la géographie prioritaire. Donc nous, c'est bien l'intention, c'est de changer le scope et de se dire, en fait, on va pas regarder uniquement des cartes de chaleur, on va croiser à ces cartes de chaleur les endroits où on retrouve les populations qui vont être le plus fragilisées et celles qui ont plus besoin d'aide, d'accompagnement ou de solutions à proximité.
1: Dans votre étude, Maximilien, vous évoquez les lieux ressources, mais concrètement, qu'est-ce que c'est ces lieux ressources ?
6: Si on prend l'exemple d'une personne qui est non motorisée, qui n'a pas forcément les moyens de partir lorsqu'il fait chaud, l'idée c'est de se dire à 300 mètres, donc qui correspond à 10 minutes à pied pour une personne à mobilité réduite, quels sont les types de ressources que je vais pouvoir trouver autour de chez moi, rapidement. Dans ces ressources, donc nous, on en a listé quatre grands types. On va avoir des lieux frais extérieurs, donc des espaces où, en soirée notamment, on peut trouver de la fraîcheur. Donc. On va avoir des lieux intérieurs qui sont très probablement climatisé, un centre commercial, un cinéma, etc. On va avoir des équipements publics où on peut avoir de l'information. Et puis, un dernier type de lieu, c'est les lieux de soins. Donc, ça va être tous les lieux de soins qui sont ouverts, entre guillemets, dans lesquels on peut aller un peu n'importe où, quand. Donc, pharmacie, centre de santé, hôpitaux, cliniques, je crois, qu'on a listé dedans.
1: L'été 2025 a été qualifié de révélateur d'une fracture sociale climatique en Europe, avec des pertes estimées à 43 milliards d'euros pour l'Union européenne. Est-ce que vous avez l'impression que l'Europe commence à regarder ses quartiers populaires comme un enjeu d'adaptation climatique à part entière aujourd'hui ?
7: J'ai pas vu de programme spécifique sur les approches sociales autour des enjeux climatiques. Je pense que c'est un sujet qui est encore très émergent en fait en France et en Europe. Ça commence à se développer. En tout cas, je peux peut-être juste aussi illustrer par rapport au territoire sur lequel on est. Nous, on travaille par exemple avec le Pacte des Solidarités, qui est une politique publique de lutte contre la pauvreté. Et là, dans les travaux qui sont développés, justement, c'est la dimension adaptation qui a été retenue pour travailler en 2026-2027. Donc, en tout cas, on voit que le sujet commence à être intégré. Donc, je pense qu'on est vraiment encore au démarrage de quelque chose, quoi, du coup.
1: En Europe, seulement 19% des ménages ont recours à la climatisation, contre 90% aux États-Unis. La tentation du tout clim grandit, mais est-ce que ce n'est pas aussi un risque d'augmenter les inégalités ?
6: C'est pour ça que l'action publique, elle est nécessaire, quoi. Parce qu'évidemment, si on attend que les individus mettent en œuvre des actions pour s'adapter chacun de son côté, on va mettre de côté ceux qui ne sont déjà pas propriétaires de leur logement, donc qui n'ont pas la main finalement sur l'isolation thermique, et notamment la protection d'été, et puis d'autres qui n'ont pour beaucoup pas les moyens aussi de se payer tous les dispositifs qui peuvent aider dans ces situations de très forte chaleur. Donc c'est aux politiques publiques de travailler avec les bailleurs sociaux, par exemple, quand il y a des rénovations énergétiques, à bien prendre en compte les performances thermiques face au froid, mais aussi face au chaud. Quand on voit des grandes barres ou des grandes tours qui sont rénovés thermiquement, c'est tout propre, c'est tout beau, mais on va avoir des grandes façades qui vont être exposées plein sud, et sur lesquelles on aurait peut-être juste à créer des ombrières en fait, pour casser les rayons du soleil qui viennent pas atterrir sur la façade et créer une chaude surchauffe qui se répercute directement à l'intérieur du logement. Donc ça, c'est aussi parce que c'est pas dans notre culture localement, quand on commence tout juste à connaître des épisodes comme là en 2025, vous l'avez dit, qui sont intenses et qui se marquent. Donc maintenant, je pense que ça va servir aussi de déclencheur pour vraiment mieux retravailler ces projets-là. Et puis, en tout cas, l'essentiel, c'est de mettre tout le monde autour de la table et de travailler à l'enjeu principal avec une multitude de compétences, que ce soit de l'action sociale, de la santé, des transitions, des espaces verts, du bâtiment, etc. etc.
1: Merci, Maximilien Steindorsen et Frédéric Fénard. Je rappelle que vous êtes respectivement chargé de mission et chargé de transition pour l'association Réseauville.
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1: Vous écoutez Graffiti et j'ai ouï dire que les jardins de La Roche-sur-Yon allaient être en fête pour ce mercredi, jeudi et vendredi avec la toute première édition des chorales au jardin de la Vigne Rose. Pour en parler aujourd'hui, mes invités sont Yves Poulain, président de l'association des jardins familiaux de la Vigne Rose, et Robert Cartron qui en est secrétaire. Bonjour à tous les deux.
2: Bonjour.
1: Bienvenue dans les studios de Graffiti pour nous parler de ce premier gros événement que vous organisez, 3 jours dans les jardins de la Vigne Rose en musique. On va parler évidemment du programme dans quelques minutes, mais avant tout cela, parlons de l'association, de ces jardins familiaux de la Vigne Rose. On va d'abord les situer. Yves, où sont-ils exactement?
2: Alors, les jardins de familiaux des Pignonnais qui sont couverts sous une association, la JAFPI, une association pour 4 terrains. Nous avons la Vigne Rose, l'Angelmière,
3: Saint-Brandière
2: et puis Moulin-Neuf.
1: Alors, en ce qui concerne la Vigne Rose, où se trouve-t-il ce jardin?
2: Alors, c'est tout à côté de la maison de quartier Vallée Verte, à ne pas confondre avec ceux de la Saint-Brandière, qui sont bien connus et qui sont le long de du boulevard qui arrive de la Saint-Brandière, des États-Unis, voilà. Et tout le monde repère cela parce qu'ils sont très visibles. Et les jardins de la Vigne Rose sont le long de Lyon, cachés dans la végétation, et c'est l'accès. C'est par la maison de quartier.
1: Alors, ces jardins familiaux, anciennement appelés les jardins ouvriers, pourquoi ce changement? Qu'est-ce qui en faisait des jardins ouvriers? Qu'est-ce que nous raconte l'histoire de ce lieu?
3: Oui, au 19e siècle, il a été créé les jardins ouvriers, c'est-à-dire que les patrons qui payaient souvent assez mal leurs ouvriers, en compensation, leur donnaient un petit bout de terrain qui était à côté de l'usine. Ils avaient pas mal de terrain libre. Et donc, petit à petit, les jardins ouvriers donc, ont commencé à exister un peu partout en France. Mais là, c'était sa propriété des patrons, plutôt.
1: Alors maintenant, les problématiques ont un peu changé, quand même,
3: voilà,
1: heureusement.
3: Voilà,
1: d'ailleurs, ce sont plus donc des jardins familiaux. Mais l'état d'esprit n'a pas changé, en fait, c'est ça, hein?
3: C'est ça, oui, c'est ça. C'est-à-dire que le terrain appartient à la mairie. Et le but, c'est bien de nourrir les familles. Bon, par contre, nous n'avons pas de sélection pour l'entrée. Il n'y a pas de demander des revenus suffisants.
1: Il suffit d'être passionné, d'être lyonnais. Et d'en faire la demande pour vous rejoindre et participer cet événement, les chorales au jardin. Vous allez inviter pendant ces 3 jours, mercredi, jeudi, vendredi, des chorales pour interpréter divers répertoires. Comment vous est venue cette idée, cette envie de lancer cette opération?
2: Alors l'idée, c'était de faire connaître les jardins familiaux et puis donner une dynamique, hein, et ouvrir les jardins à la cité. Et donc l'idée c'était de faire venir la cité au jardin pour cette découverte. On avait déjà eu l'occasion dans d'autres jardins de faire une petite chorale à venir faire chanter, ça avait été vraiment très apprécié. Donc l'idée a été proposée, retenue, on a fait un appel aux chorales et puis on était débordés par le succès. On s'était prévu une soirée en disant il y aura une ou deux chorales, et puis il y en a 7 qui se sont proposées.
1: Voilà. Oui, donc là il a fallu peut-être agrandir un peu tout ça.
2: Voilà, et il y en a même d'autres qui se sont rajoutées, qui ont voulu se rajouter au programme. On a dit non, c'est ficelé, on verra ça plus tard. Donc là, il y a trois soirées. Dès demain soir, mercredi, jeudi et vendredi, donc les 3, 4 et 5 juin.
1: Alors elles sont nombreuses, hein, ces compagnies à y participer. Il y a les Rocailleuses, il y a le chœur Alegria, il y a le chœur d'Exil, Chorale Sao Canta, on change complètement de répertoire, l'ensemble vocal chœur Grenadine, également la chorale Canta Flora, ou encore l'ensemble vocal Voilà, qui nous vient d'Aisnay. Ils ne viennent pas tous de La Roche-sur-Yon.
2: Sur les 7, il y en a 5 de La Roche-sur-Yon.
1: Au moins, oui, quand même.
2: Et puis une du Poiré, toute nouvelle, cœur Grenadine. Et puis voilà, qui a déjà 10 ou 15 ans d'existence.
1: Alors vous le disiez, ils sont tous venus pour se greffer à l'événement. Comment ils ont entendu parler? Comment s'est fait le bouche à oreille?
2: Alors, du bouche à oreille, parce que, moi je suis choriste et donc je connais quelques chorales.
1: Ça aide.
2: Ça aide beaucoup. Okay. On a quelques adresses mail, on envoie, et puis ça fait du bouche à oreille. On leur dit voilà, transmettez l'info, et puis. Voilà, débordé par le succès.
1: En même temps, le concept plaît aussi. Il y a peut-être cette chose-là, ce petit plus que les artistes ont senti, peut-être.
2: Peut-être. Et puis, y a un engouement, parce que quand on les rencontre pour la préparation, à chaque fois, ils sont très contents. Ils nous remercient d'avoir créé cet événement-là, en disant c'est une belle idée et de sortir des salles. Et puis les échos des spectateurs, autour de moi, c'est pas forcément des choristes, mais des gens qui disent on va venir. Dans la rue, j'ai rencontré des gens et ils m'ont dit oui, on compte venir. Donc j'espère qu'on aura assez grand jardin.
1: Oui, en même temps, vous avez maintenant 3 jours pour accueillir les visiteurs. Qu'est-ce qui les attend ? Parce qu'il n'y a pas que la musique, il y aura aussi beaucoup de visites, beaucoup de découvertes.
2: Voilà, il va y avoir visite du jardin.
3: Visite du jardin.
1: Avec Robert, j'imagine, qui va être aux commandes.
3: Tous les jardiniers qui seront là pourront faire visiter.
1: Vous êtes combien de bénévoles, de jardiniers dans ces jardins ?
3: Là, nous sommes à 90 parcelles.
1: Ah, quand même ! Oui. Ça en fait du monde.
3: Oui, ça fait du monde.
1: Les bénévoles ont tous répondu à l'appel pour cet événement ?
3: Ah non, pas tous.
2: Pas tous, parce que chacun a ses envies. Il y en a qui viennent pour le jardin, point final, et puis que l'aspect culturel, c'est pas leur souci. On les respecte, et puis ils viendront peut-être pas. C'est une manière de... Ça fait partie de ce souhait d'ouverture. Mmh. Voilà. Et alors moi, ce que j'aime à dire par rapport à, pour expliquer comment c'est venu cette idée aussi, c'est que ces 80 jardiniers, il n'y en a pas un qui cultive de la même manière. Pas un qui va faire les mêmes légumes, pas un qui va cuisiner de la même manière. Et cette diversité a fait un melting pot, une mosaïque. Et il y a une unité quand vous allez, si vous venez visiter dès 18h, les jardins sont ouverts, vous allez voir une diversité qui fait un. Et en chorale, c'est pareil. Vous pouvez avoir une chorale de 40 voix qui vont chanter à l'unisson, et chacun apporte sa voix. Et pour un chant final, chouette à écouter.
1: Et c'est ce qui va donc donner cette petite magie,
2: c'est ça,
1: pendant ces 3 jours au jardin. Ça se passe à la Vigne Rose, avec donc l'association du jardin familial de la Vigne Rose. Avec, on lisait, beaucoup de visites. Qu'est-ce qu'il y a à découvrir au jardin en ce moment, à la Vigne Rose d'ailleurs ? Qu'est-ce qui est planté en ce moment ? Qu'est-ce qu'on va pouvoir découvrir avec vous, Robert ?
3: Tous les légumes de saison. Actuellement, les jardins commencent à être fleuris aussi. Là, les pommes de terre, on en parlait, commencent à arriver. Les tomates commencent à arriver. Il n'y a rien à la fois rien d'exceptionnel, et c'est joli à voir.
1: Ce qui est intéressant aussi, surtout, c'est pour ceux qui auront besoin de conseils. Peut-être ceux qui auront envie de s'y mettre aussi, de vous rejoindre, qui sait, pourquoi pas.
3: Alors nous sommes complets pour l'instant.
1: Pour l'instant,
3: oui, mais après... en fin d'année, sûrement, il y aura encore des changements de locataires.
1: Mais en même temps, il y a toujours des conseils, des bons conseils à prendre auprès des connaisseurs comme vous, Robert, et donc tous les bénévoles de ces jardins familiaux. Le rendez-vous, c'est donc ce 3, 4 et 5. 5 juin, il y a 7 concerts au total que vous proposez. Rappelons-le, c'est gratuit.
2: C'est gratuit, en plein air, donc on va peut-être passer entre les gouttes. Venez dès 18h pour faire les visites, et puis poser des questions aux jardiniers qui sont là. Il y aura même une exposition photo organisée pour montrer les jardins aussi en hiver. Nous sommes au printemps, il y a montrer qu'il faut labourer et puis semer pour récolter qu'au bout de quelques mois. Donc il y aura des conseils à glaner. Et puis les chorales vont commencer à chanter dès 19h. Donc venez à l'heure pour avoir une place.
1: Et oui, parce que les places sont limitées. Merci à tous les deux d'être venus nous en parler. Je rappelle, les chorales au jardin, ça se passe donc dans le quartier de la Vigne Rose, dans les jardins familiaux, ce 3, 4 et 5 juin. Bel été à vous, messieurs, et à bientôt.
2: Merci. Au revoir.

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3: Bonjour à toutes et à tous. Bienvenue dans Mushi, votre douce bouchée d'animés japonais. Pour ce nouvel épisode, je vous parle du film Mon Oni à moi de Tomotaka Shibayama, sorti en 2024 sur la plateforme Netflix. La première scène de Mon Oni à moi nous montre un jeune adolescent assis dans le métro, plongé dans une sorte de rêve éveillé. Il se retrouve dans la neige face à une mystérieuse jeune fille aux cheveux bleus et roses. Plus tard, sur le chemin de l'école, il remarque qu'il neige malgré un ciel parfaitement bleu et une chaleur estivale.
1: Il neige ?
3: Ce jeune garçon, c'est Hiragi, un adolescent plutôt solitaire et très serviable, dont tout le monde semble profiter.
4: Je vais vous aider !
5: Ah ouais ? Sympa de ta part. Figure-toi qu'on a justement un rendez-vous urgent. On peut te laisser gérer ?
4: Oui.
5: Merci, mec. Viens, on y va.
6: Hiragi ? Oh. Viens voir ! Fais-le pour moi !
4: Ça va pas, non ! On va se faire griller !
6: S'il te plaît, tu es le seul vers qui je peux me tourner, Hiragi !
3: Il entretient une relation compliquée avec son père, qui semble faire passer ses propres attentes avant les envies de son fils.
7: Je t'ai dégoté un professeur particulier pour te donner des leçons. Plus besoin d'aller au cours du soir.
4: Hein ? Mais pourquoi, papa ?
7: Cette question, parce qu'il t'aidera à progresser plus vite que dans une classe, bien sûr.
4: Je sais, mais je me suis déjà inscrit pour les cours d'été.
7: Il suffit d'annuler, voilà tout !
3: Hiragi, lui, essaie simplement de trouver sa place et de s'intégrer comme il peut.
4: Je voulais voir les copains.
7: Tu tiens absolument à faire comme tout le monde ? Alors tu préfères les cours du soir ? J'ose espérer que tu ne dis pas ça par conformisme pour calmer tes petites angoisses.
4: Bah, bien sûr que non.
7: Alors obéis et fais-moi confiance, c'est ce que tu as de mieux à faire.
3: Sa vie prend un tournant inattendu lorsqu'un soir, en rentrant chez lui, il rencontre Tsumugi, la jeune fille de son rêve.
6: Une seconde, je vous promets que je vais le retrouver.
8: Dépêchez-vous un peu, vous faites attendre les passagers.
6: C'est trop bizarre.
8: S'il vous plaît, soyez raisonnable et descendez.
4: Excusez-moi. Je peux payer pour son ticket de bus. Enfin, si tu veux.
6: T'es qui, toi ?
8: Merci à vous.
6: Non, je préfère encore marcher. Pourquoi t'as voulu essayer de m'aider ?
4: Oh, bah, parce que t'avais l'air en...
6: T'as rêvé, tout allait bien.
4: D'accord.
6: Je me suis trompée ! T'avais raison, je suis bien en galère.
4: Et tu t'appelles comment ?
6: Tsumugi. Et toi ?
4: Hiragi. Voici ma maison.
3: Ce soir-là, Hiragi se fait attaquer par une étrange créature translucide. Tsumugi vole à son secours et ils prennent la fuite ensemble.
6: Je crois qu'on l'a semé pour l'instant.
4: Cette chose-là, c'était quoi ?
6: J'en sais rien non plus. Mais je me demande bien pourquoi c'est toi qu'elle a attaqué.
4: Et cette corne-là, sur ton front, c'est quoi au juste ? Explique-moi.
6: Donc t'arrives à la voir maintenant ? La raison est simple. C'est parce que je suis une Oni.
4: Oni ?
3: Dans la culture japonaise, les Oni sont des créatures issues du folklore, souvent représentées comme des démons ou des esprits puissants. Ils peuvent être aussi bien menaçants que protecteurs selon les récits. Lorsqu'un flocon de neige s'échappe du corps d'Hiragi,
4: encore un flocon.
3: Tsumugi lui explique alors ce qui lui arrive.
6: Ces flocons, on les appelle mini-oni. J'en avais jamais vu d'aussi dense jusqu'à maintenant.
4: Un mini-oni ?
6: Ils s'échappent des êtres humains qui tentent de cacher leurs vrais sentiments.
3: L'intrigue embarque Hiragi et Tsumugi dans un road trip en direction d'un sanctuaire où se trouverait désormais la mère de la jeune fille.
6: De l'autre côté de la montagne, il y a un village peuplé d'oni. Je suis partie de là-bas pour chercher ma mère. À ce qu'il paraît, elle s'est enfuie il y a longtemps quand j'étais encore toute petite. Après ça, la vie n'a pas été facile pour mon père et moi. On était livrés à nous-mêmes. Tu trouves pas que ma mère abuse ?
3: Pendant leur voyage, d'étranges créatures volantes cherchent à les dévorer. Tandis que les parents d'Hiragi commencent à s'inquiéter et que son père part à sa recherche. Au fil de ce périple, ils font des rencontres, découvrent de nouveaux lieux et apprennent peu à peu à grandir. Un véritable voyage initiatique, même si, je vous l'accorde, on ressent parfois une impression de déjà-vu. Ce film n'a rien de très original. Pourtant, son univers reste plaisant, les visuels sont magnifiques et l'ambiance retranscrit très fidèlement certains paysages du Japon. Pour ma part, je l'ai vu plusieurs fois, mais il ne m'a pas marqué autant que d'autres films d'animation japonais. C'est sans doute dû à son côté très classique et parfois prévisible. Malgré tout, à chaque visionnage, j'ai passé un bon moment. Je pense aussi que du haut de mes 43 balais, je ne suis peut-être pas la cible principale. Cet animé parlera certainement davantage aux plus jeunes, Il aborde la difficulté qu'ont certains adolescents à exprimer leurs sentiments, à s'affirmer en tant qu'individus face à leurs parents et à leurs propres choix sans avoir l'impression de les décevoir. Je n'ai pas grand-chose à ajouter, si ce n'est que vous ne passerez probablement pas un mauvais moment devant mon Oni à moi. 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
7: Bienvenue dans ma bibliothèque. Aujourd'hui, je vais vous donner trois bonnes raisons de lire « Trois fois la colère », un roman de Laurine Roux, paru aux éditions du Sonore en 2025. Les deux premiers romans de cette autrice, « Une immense sensation de calme » et « Le sanctuaire » étaient des contes. Même si elle s'est ensuite éloignée de ce genre avec d'autres livres, elle renoue avec lui dans « Trois fois la colère », qui peut, là aussi, être lu comme un conte. J'ai retrouvé un plaisir enfantin de lecture en m'immergeant dans cet univers lointain dans lequel on est emporté. Le roman suit plusieurs membres d'une même famille, celle d'Hugon de Bure, abominable seigneur qui fait régner la terreur dans les montagnes au début du XIIIe siècle. Il tue, il torture, il viole. Et de ces violences vont naître des triplés, deux filles et un garçon, tous les trois marqués de la tache rouge au cou d'Hugon. Mais ils vont avoir un destin bien différent. La jolie reine est élevée au château et c'est elle, une des principales héroïnes de ce roman, qui dresse plusieurs portraits de femmes fortes, parfois cruelles, sur plusieurs générations. Parce que dans leurs veines coule le sang d'Hugon, transmis dans le viol et dans le meurtre. Une faute originelle qu'il faudra venger. Le premier point qui m'a plu, c'est de retrouver un univers médiéval fantasmé à la Game of Thrones. Alors, je ne sais pas si vous avez vu cette série adaptée des romans de George R. Martin. La série, comme les livres, met en scène différentes familles avec des rapports de pouvoir, des alliances qui se font, se défont. Dans une interview de Laurine Roux, dans l'émission La Grande Librairie, l'autrice dit explicitement qu'elle a eu l'idée de ce roman après avoir terminé cette série Game of Thrones. Elle déclare « J'avais une sorte de nostalgie de cet univers, des flamboyances, des manigances. Et pour m'amuser, je me suis dit « Tiens, qu'est-ce que ça ferait si tu écrivais ton petit Game of Thrones ?» Comme dans la série, on retrouve une grande violence avec le personnage d'Hugon, dont le meilleur ami est le bourreau du village, tout un programme. Et dès le début du livre, des innocents périssent sous la torture, sur le bûcher, à cause d'Hugon de Bure. Je ne résiste pas au plaisir de vous faire entendre ce générique de la série Game of Thrones dont je viens de vous parler.

0: Thrones, ce qui est passionnant, ce sont les intrigues qui découlent de ces liens familiaux sur plusieurs générations. Je ne vous ai pas présenté tous les personnages volontairement, parce qu'un des plaisirs de la lecture, qui fait qu'on est vraiment happé par ce livre, c'est justement de découvrir quels sont les liens familiaux qui les unissent. J'ai particulièrement aimé le prologue du roman, que je trouve aussi magistral que mystérieux. Écoutez cette première page. Le sac brinque-balle contre le flanc du cheval. La jeune fille goûte le corps à corps avec la bête, ses cuisses et son sexe collés au mouvement de l'animal. Cadence régulière, heurt des sabots cherchant appui entre les pierres. La cavalière goûte aux branles du sac contre l'abdomen de l'alezan, la tête empaquetée dans le baluchon roulant d'avant en arrière, prisonnière du chanvre. De temps à autre, à la faveur d'un emballement, le barda cogne son mollet. Alors, la vengeresse sourit. Il lui semble que Gondebure lui baise la jambe, la suppliant depuis ses ténèbres de ne pas aller plus loin. N'écoutant que son dessein, l'adolescente franchit ruisseaux et forêts, tape sur Bure, la tête du gond solidement arrimée au flanc de sa monture. Pas un jour ne s'est passé sans qu'elle se remémore l'instant où, voilà une semaine, elle a fait face au seigneur dans le fracas des armes. D'abord, ils ont été 100, puis 10. Les autres fauchés, embrochés, éventrés ou garrottés par des adversaires peu enclins à se faire catéchiser. Au seuil de la reddition, elle s'est trouvée aux côtés de son maître. Il l'a fixée avec l'expression de Kisamar à un visage ami en plein chaos. Son fidèle écuyer et sa lanterne. La jeune fille a relevé sa tignasse, exhibé la tache rouge à sa nuque, enfin arraché son plastron. Deux cerises jolies au milieu de l'albâtre. Trogne ahurie du vieux, des sangs chez un garçon. Elle a ri, joie féroce du faible qui berne le fort. Hurlait qu'elle n'était pas damelot, mais damoiselle. Après quoi, elle a brandi les stocks, annoncé qu'il était temps de laver les crimes, temps de payer. Hugon mourrait du sang de son sang. Qui donc est cette mystérieuse jeune fille déguisée en écuyer? Et pourquoi a-t-elle décapité Hugon de Bure? Quel crime exactement Hugon doit-il payer? Et puis, pourquoi cette colère? Oui, c'est le titre, trois fois la colère. Le roman est une histoire de vengeance. Une disseuse de bonne aventure a dit à Rennes, fille d'Hugon, « Avant toi, il y a des fautes. Avant toi, il y a eu des fautes. Avec toi, il y en aura. Après toi, il faudra réparer. » Mais ce chiffre 3 renvoie également à l'univers des contes et des légendes. Et c'est vraiment le deuxième point qui a fait que j'ai beaucoup aimé ce roman. J'ai adoré retrouver les motifs traditionnels du conte avec des personnages, des lieux qui lui sont propres. Hugon de Bure est le méchant seigneur, maudit, méchant seigneur abominable, que l'on adore détester et qui montre dès son plus jeune âge des signes de monstruosité en perçant de ses dents précoces le sein de ses nourrices. Alors j'ai pensé à Geoffroy Lagrandan, le fils de notre fée locale, Mélusine. Laurine Roux convoque aussi explicitement certaines légendes, la légende du roi Arthur, celle de Beowulf. Dès le début du roman, on peut penser à des contes bien connus, par exemple celui du Petit Poucet, ou encore Hansel et Gretel, puisque Joseph Pio, un des personnages qui va très très vite mourir, est un pauvre bûcheron, un bûcheron veuf qui vit dans la forêt seul avec sa fille. La forêt est vraiment le lieu de la magie, de la merveille, et ça me rappelle forcément les contes. Il ne faudrait pas pour autant imaginer un exercice de style plaisant, mais un peu facile de la part de Laurine Roux. Trois fois la colère se dévore. Bien sûr, comme je l'ai dit, parce qu'il s'agit d'une saga familiale médiévale, bien rythmée à la Game of Thrones, d'un conte cruel qui nous fait retomber dans les plaisirs de lecture d'enfance. Mais Trois fois la colère est avant tout un roman qui m'a emporté par son écriture très particulière. Laurine Roux utilise un vocabulaire parfois médiéval. Ce n'est pas une tentative d'imitation du langage médiéval. Elle emploie des mots rares qui donnent l'impression de lire la langue d'un autre univers, dans un autre temps, dans un autre lieu. La dimension poétique tient également à l'écriture très cadencée. Il y a une prose rythmée, avec des virgules placées exactement au bon endroit. L'art de la virgule, c'est très important. C'est nettement visible dans les descriptions de la nature, et particulièrement de la forêt, comme dans ce passage. Les houppes remuent, libérant des parfums poivrés. On dirait une marée puissante, dressé d'un côté et de l'autre, qui bave son écume jusqu'aux montagnes. Ça et là, des panaches verts éclaboussent les pierriers. Le motif de l'arbre structure le roman, hein, puisque le livre est divisé en quatre parties. On a d'abord racine, puis branche, sève et enfin drageon. L'arbre dit bien sûr l'importance de la nature, mais il représente aussi le symbole familial de l'arbre généalogique. D'ailleurs, on peut saluer le très beau travail esthétique sur la couverture, qui est d'un vert éclatant, décoré de ce qu'il me semble être des feuilles d'ortie multicolores, finement dessinées à la manière d'une planche botanique. Et on va retrouver ces motifs, cette fois-ci en noir et blanc, à l'intérieur du livre, ce qui participe aussi du plaisir enfantin d'ouvrir un très beau livre de contes illustrés. Je vous conseille donc « Trois fois la colère » de Laurine Roux, un roman paru aux éditions du Sonore en 2025. J'espère que, comme moi, vous vous laisserez bercer et emporter par la voix d'un mystérieux conteur qui, dans les toutes premières pages, nous invite à découvrir une histoire familiale maudite. Oyez ce qui est comme ce qui fut. Remontez à la racine. La naissance de Reine de Bure, née Pio et mère de Mew. 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
1: Vous écoutez Graffiti, j'ai ouï dire que ce week-end, le combat féministe vous attendra en plein cœur du Champ 24 avec cette nouvelle collective qui s'appelle La Féministerie et qui organise son Féministival. Pour en parler aujourd'hui, nous sommes avec Cécile, membre très active de La Féministerie. Bonjour Cécile.
2: Bonjour Bastien.
1: On va d'abord commencer par le commencement, si tu le veux bien, faire la différence entre une association et une collective ou un collectif, c'est quoi la différence?
2: Alors, un collectif, nous on préfère justement le mot collectif, mais c'est la même chose qu'un collectif, c'est juste qu'on l'a féminisé, parce qu'on est pour la féminisation des mots, ou en tout cas le fait de les rendre inclusifs. En fait, c'est pas déclaré en préfecture, donc c'est vraiment quelque chose... J'arrive pas à trouver le mot de... En tout cas, c'est pas déclaré en préfecture, c'est quelque chose où les personnes se retrouvent de manière ponctuelle.
1: Spontanée, un peu comme ça.
2: Oui, voilà, sans déclaration légale, autour d'un but commun.
1: Et ce but, évidemment, c'est le combat féministe, combat que vous portez depuis de nombreuses années. Vous êtes combien dans la collective?
2: Alors, on est entre 15 et 20 pour l'instant, parce qu'elle vient juste de monter, cette collective.
1: Oui, elle est toute jeune. Hein.
2: Ouais. Et en fait... on est tous issus de d'autres collectifs ou associations et on s'est vraiment retrouvés autour de cette volonté-là de lutter contre le patriarcat, mais de manière festive et artistique.
1: Pourquoi en faisant partie d'associations, vous regrouper en collective, il manquait quelque chose ailleurs? Qu'est-ce que vous aviez envie d'ajouter?
2: Eh ben, en fait, c'est vraiment ce truc-là de militer par l'art et l'artistique. On s'est rendu compte, on se rend compte à plein d'endroits que les chiffres, en fait, on les connaît. Que ce soit, on peut prendre d'autres exemples, hein, sur le réchauffement climatique ou sur les violences faites aux femmes, les violences faites aux personnes LGBTQIA+, aux personnes minorisées, racisées. On les connaît, les chiffres, en fait. On connaît le taux d'agression, on connaît les discriminations.
1: Qui ne fait qu'augmenter et être inquiétant.
2: En tout cas, qui diminue pas du tout et qui est vraiment inquiétant. Et comme tu le dis, il y a un climat plutôt d'accentuation en ce moment qui est un peu inquiétant, ouais. Et en fait, on sait que les chiffres, ça ne suffit pas. Donc, on a envie, justement, dans cette collective, d'aller chercher les gens à un autre endroit, du côté artistique, et de plutôt passer par les émotions, et notamment des émotions positives, en fait, de joie, de puissance, de créativité, qui permettent de donner envie aux gens de s'engager, vraiment, en fait.
1: Et ce sera le cas pour ce dimanche, par exemple, avec le Féministival, en plein cœur du Champ 24, juste
2: c'est
1: à
2: ça.
1: Côté de la radio, en plus,
2: oui,
1: hein, vraiment pas
2: près.
1: Très loin, dans le quartier de Saint-André-d'Ornay, c'est sur la route des Sables, le Champ 24 qui vous accueille pour une journée spéciale ce dimanche, une après-midi de 15h30 à 21h. Qu'est-ce qui nous attend? Comment vous allez mettre en pratique toutes les valeurs que vous portez?
2: Alors déjà, on va accueillir un marché de créaturistes, donc il y aura plusieurs types d'art de représenter, il y aura de la céramique, de la sérigraphie, de la linogravure, des bijoux faits main. Il y aura une productrice de fraises, une paysanne. Voilà, plein de choses. Donc, où les gens pourront flâner pour voir des personnes qui créaient, justement, et qui en ont fait leur métier. Mmh. Et puis, il y aura aussi des ateliers. Donc, on va mener des ateliers créatifs. Les personnes pourront s'inscrire. Ça démarre dès le début. Donc, j'invite les personnes à venir dès le début, dès l'ouverture.
1: À 15h30.
2: Voilà. Il y aura donc un atelier d'écriture. Un atelier de sérigraphie, un atelier zine avec création d'un fanzine, du collage, du découpage. Il y aura pareil de la linogravure, de la création de tampons. Mmh. Et tout ça dans un esprit féministe et égalitaire. L'idée, c'est de créer aussi des visuels qui aient des rapports avec le féminisme et avec la lutte contre le patriarcat.
1: Et en plus, dans un lieu qui se prête aussi aux manifestations, on va dire ça comme ça, le Champ 24, qui est habitué aussi à organiser des événements militants ou de combat, là aussi, il y a du sens pour vous.
2: Oui, tout à fait. C'est un lieu qui accueille vraiment beaucoup de collectifs, justement, lyonnais ou de...
1: Autour de la culture, en plus. Hein.
2: Oui, exactement. Donc, d'ailleurs, le matin, le Champ 24 est investi par la compagnie Clou. J'en profite pour leur faire une petite promo au passage. Donc, oui, c'est tout à fait dans l'esprit du lieu... d'accueillir ce type de manifestation.
1: Et bien sûr, pour vous accompagner, la musique sera au rendez-vous avec un DJ set servi par une DJ qu'on connaît bien ici,
2: oui,
1: sur Graffiti, c'est Paula Bellamy.
2: Exactement.
1: Avec Rose Béton tous les dimanches soirs à 22h. Mmh. Là, Paula sera présente pour nous accompagner toute cette après-midi. Une manifestation, une des premières pour la féministerie, pour le coup, là, c'est un gros coup d'envoi pour vous faire connaître aussi.
2: Oui.
1: Le but est de rencontrer de nouvelles personnes.
2: Oui, et le but, c'est vraiment de donner envie aux gens de s'investir de cette manière-là. Après, c'est vrai qu'individuellement, on connaît un petit peu tous le milieu militant, mais là, ça permet de rassembler sur un autre sujet et d'essayer de donner envie aux gens de venir avec nous, de nous rejoindre. Et
1: alors, on parle beaucoup de militantisme, mais même les non-militants et ceux qui veulent s'informer, découvrir, rencontrer, discuter sont les bienvenus.
2: Bah,
1: et c'est important.
2: Oui, c'est exactement l'enjeu. C'est pour ça qu'on présente des ateliers. C'est pour que les gens puissent s'approprier justement certaines techniques que nous, on a appris à manier un peu toute seule, en fait, un peu chacune
1: dans son
2: à
1: coin.
2: Notre manière, voilà. Et là, l'idée, c'est de partager à des personnes qui connaissent moins. Donc oui, il y aura aussi des petits jeux qui ont été créés pour faire connaître quand même un petit peu les chiffres et un petit peu ce que c'est le patriarcat, parce qu'il y a des personnes qui ne connaissent pas forcément. Et tout le monde est le bienvenu, parce qu'il y aura aussi un coin enfant avec des petits coloriages, des petits livres, de quoi se poser sur des nattes tranquillement. Enfin, ce sera vraiment un esprit familial, chill. L'après-midi, Paula Bellamy va vraiment mettre de la musique plus tranquille et puis un peu plus festive à partir de 19h après les ateliers.
1: Le Féministival, c'est donc ce dimanche 7 juin à partir de 15h30 au Champ 24. N'hésitez pas à aller rencontrer ces militants et militantes qui vous accueilleront tout au long de cet après-midi. Merci beaucoup, Cécile, d'être venue nous en parler. Et à très bientôt pour un nouveau combat.

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3: Bonjour à tous, on est sur Graffiti, bienvenue dans Level 42, l'émission vintage de Titou, ton serviteur, avec des chroniques, des histoires et de la musique d'hier et d'avant-hier. Et pour cette 20e, et oui déjà, je te propose quelque chose de très spécial, car ce sont les Daft Punk qui servent de fil conducteur à cette vintage story, plus précisément leurs ancêtres, ceux qui les ont inspirés dans les années 70. Reste bien à l'écoute, on fera d'ailleurs une piqûre de rappel au Cinoche avec un film d'anthologie, Midnight Express. Et puis, l'immanquable coupure pub du jour avec une histoire d'un parfum Kenzo et un spot complètement déjanté. Dans la chronique OVNI, je vais te présenter un personnage qui vient d'un autre monde. Monsieur Gogol Premier, eh ouais, il y en avait un, avant Bordello. Et entre tout ça, des icochois, des choix en rapport ou pas, voilà le menu.
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3: On commence par un zikochois The Hives et le titre Walk in Your Walk en 2004. On est sur Graffiti et c'est Level 42, l'émission vintage de Titou.

Et ce que je veux te faire découvrir, bah, c'est les origines, que, parce que quand ils sortent en 1997, ce fameux titre-là, A Wonderworld, et pas que d'ailleurs, ça ne vient pas de nulle part, et je ne suis pas certain que tu t'imagines que ça arrive de si loin d'entrée, je te parle d'un groupe français nommé Space. En 1977, Didier Marouani plonge dans le monde du moment, l'espace intersidéral, avec cette chanson Magic Fly, au départ composée comme intro d'une émission télé sur l'astrologie. Le titre fait le buzz, et pas qu'en France, puisqu'il devient numéro 1 à travers la planète. On retiendra avant tout le look des membres du groupe, combinaison et casque de cosmonaute, ah, bah ouais, quel hasard. Bref, l'aventure numérique spatial commence en contre-courant total du rock de l'époque et rien ne pourra désormais l'arrêter. On écoute Space et le titre Magic Fly.

en 77. Bon, ça, c'était donc pour l'histoire des casques de Daft Punk. Ceci dit, dès le tout début des années 70 en Allemagne, la fibre électrospatiale fait déjà des émules. C'est l'avènement du groupe Kraftwerk, formé par Florian Schneider et Raph Hutter, très féru de flûte et d'orgue. Ben ouais, comme quoi. Bon, au départ, c'est pas la joie, mais un éclair de génie leur inspire le titre Radioactivity en 1975, qui fait un carton un peu partout, et notamment en France, puisque le titre sert de générique à une émission radio diffusée sur Europe 1, qui s'appelle Maximum de musique. Reste quand même que ce groupe a eu une grosse influence sur la wave music. On est en 75 et on écoute Kraftwerk et le titre Radioactivity.

Radio Activity, ouais, ils sont allemands. Tu es toujours sur Graffiti dans Level 42, l'émission Vintage de Titou, et on parle de l'inspiration des Daft Punk. Et justement, Daft Punk, au-delà de sa musique électro, ça coquine souvent avec des pointures actuelles, comme un certain Pharrell Williams ou encore Bruno Mars, qui eux-mêmes ont la particularité de lorgner vers des tendances disco des années 70. Alors, retour en France, qui reste quand même à l'origine de ce courant musical, et impossible de ne pas faire référence à monsieur Marc Cerrone, qui reste un des précurseurs de ce mouvement. Pourtant, tout commence pour lui dans un monde très rock. Il a dû le Santana, Jimi Hendrix ou encore Cream. Il est batteur à l'origine et bosse au Club Med. Son job, c'est de trouver des groupes de rock pour les faire tourner dans les villages. C'est là qu'il forme le groupe Congas, immédiatement repéré par monsieur Eddie Barclay en personne. Mais il se lasse rapidement et ouvre une chaîne de magasins de disques sous l'enseigne Import Music, qui deviendra plus tard Nuggets. Puis retour à la musique et il produit ses premières maquettes, dont personne ne veut, trop longues, avec des visuels trop provocants. Sa première pochette, c'est une femme nue agenouillée à côté de lui. Alors, tu vois, bon. Mais à l'insu de son plein gré, l'une de ses créations traverse l'Atlantique. Un carton de ses disques remplace un lot défectueux de Barry White, destiné à un distributeur new-yorkais. Les DJ s'en emparent et le diffusent en radio et dans les clubs très disco de l'époque. Et ça revient aux oreilles de Cerrone, qui prend alors le premier avion pour les US et il se fait engagé par les producteurs de Quincy Jones, des Jackson 5 et de Ray Charles. Il passe par tous les accès, l'argent, les femmes, la drogue, et rentre finalement à Paris, ce qui ne va pourtant pas nuire à sa créativité. En 1976, il compose plusieurs albums avec des titres devenus incontournables dans le monde du disco, comme le légendaire Give Me Love, mais surtout Super Nature, qui devient un tube planétaire.

Super Nature. En 1976, s'il vous plaît. Autre pointure inspirante pour les Daft Punk, Giorgio Moroder, un Italien qui débute dans les années 60 comme bassiste et guitariste, accompagnant nombre d'artistes du moment comme notre Johnny Hallyday national. Il mène en parallèle en Allemagne une carrière de compositeur dans un milieu qui prend de l'ampleur. La disco music, c'est sa rencontre avec Donna Summer qui le fait finalement décoller dans tous les sens du terme et pour qui il compose des titres tels que Hot Stuff ou encore Love to Love You Baby. Il est également très actif dans les bandes-sons de films comme American Gigolo, Flashdance ou encore Scarface, et on en reparlera d'ailleurs tout à l'heure. Côté single, en 1977, le titre From Here to Eternity fait un carton. C'est grâce à ce titre que Daft Punk lui rend hommage dans leur quatrième album nommé Random Access Memories. 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

Giorgio Moroder, en 77, ah oui quand même. Mais comment ne pas citer celui par qui tout commence, le père fondateur de la musique électronique, le taulier quoi, monsieur Jean-Michel Jarre. Les Lyonnais aient grandi dans une famille d'artistes. Mais c'est son grand-père André Jarre qui va nourrir sa créativité, car celui-ci bosse dans une boîte qui s'appelle Tepaz, qui fabrique les premiers électrophones portables. Et ce papy va être à l'origine d'une invention historique, la table de mixage, destinée à l'époque avant tout aux radios. Jean-Michel Jarre, lui aussi, a une carrière large et prolifique. Il compose bien sûr un nombre de musiques de films et collabore avec tout ce qui touche à la musique. On le retrouve aux côtés de pointures de l'époque comme Christophe avec l'album Les Mots Bleus, François Hardy ou encore un certain Patrick Juvet. On retient surtout ses performances dantesques, telles que son concert au milieu des pyramides de Gizeh ou encore sur le Champ de Mars à Paris. Hyper créatif, il invente des instruments virtuels avec des effets laser très visuels. Bref, si on ne devait en tenir qu'un, ce serait bien lui. Une de ses pépites en 1976 est un album concept que tu connais forcément, c'est Oxygène, vendu à 18 millions d'exemplaires à travers le monde. Ce grand monsieur n'arrête jamais et reste toujours très actif. Encore aujourd'hui, d'ailleurs, un truc intéressant, Jean-Michel Jarre fête ses 78 ans cette année. Et honnêtement, à le voir, il en fait 50. Comme quoi, l'oxygène, ça conserve.

0: Jean-Michel Jarre, Oxygène. C'était en 1976.
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0: Ainsi qu'au choix de choix sur Graffiti, le groupe Art of Noise et leur titre Peter Gunn en 1986.

0: Morgan. The Art of Noise sur Crafty dans Level 42, l'émission vintage de Titou.
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0: C'est un film culte dont je te parle aujourd'hui, enfin au moins pour moi, et c'est Midnight Express réalisé par Alan Parker en 1978. C'est une adaptation d'une autobiographie de William Ice, histoire vraie donc, on est en 1970, et le jeune William Ice Dibili et sa petite amie Suzanne font du tourisme en Turquie. Ils sont américains et alors qu'ils se préparent à prendre l'avion du retour, les autorités douanières turques, soupçonnant la présence de terroristes et d'une bombe dans l'avion, organisent au dernier moment une fouille minutieuse des passagers. Alors qu'il était déjà dans l'appareil, prêt à décoller. Le cauchemar commence alors pour Billy, qui avait eu la bonne idée de passer 2 kilos de hashish scotché en plaques sous son t-shirt. Incarcéré dans la terrible prison de Behram Pasa, à côté d'Istanbul, il est dans un premier temps condamné à 4 ans de prison pour détention de drogue, puis rejugé en appel et condamné finalement à 30 ans de prison pour trafic de stupéfiants. Ah ouais, ils rigolent pas avec ça les Turcs. Le scénario du film te tient en haleine du début à la toute fin, avec des personnages hauts en couleur, si je puis dire, Rivki, le maton borgne, Hamidou, le chef des gardiens, qui au passage a bien failli enculer Billy, ce qui ne se fait pas si t'as pas l'autorisation. Marc, Max, un héroïnomane défoncé. Ou encore Eric, un trafiquant suédois. Contrairement à ce qu'on pourrait croire, le titre du film Midnight Express ne désigne pas un train, mais plutôt une expression pour les détenus qui peut se traduire par se faire la belle. Bref, tous les ingrédients pour une super soirée canapé, à voir ou à revoir. Mais si on parle de Midnight Express aujourd'hui, c'est aussi pour la bande-son, car elle est signée Monsieur Giorgio Moroder, dont on parlait dans la Vintage Story, et il a pris l'Oscar de la meilleure musique de film au passage. Le titre Chase, notamment, reste dans toutes les mémoires. Une anecdote, souviens-toi de Jacques Mesrine, l'ennemi public numéro 1 de l'époque. On en a déjà parlé dans une émission précédente. Eh bien, figure-toi qu'il a enregistré sur cassette son testament, et on entend derrière sa voix plusieurs titres de cette bande-son, la classe quoi. On écoute Chase, Giorgio Moroder en 1978.

0: La bande-son de Midnight Express par Giorgio Moroder.
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0: Ainsi qu'au choix de choix, le très fameux B-52s, allez, c'est moi. Et le titre, Planète Claire en 1979 sur Graffiti. Et tu es toujours dans Level 42, l'émission vintage de Titou.

0: Les Biffetous, en 79, sur Graffiti, avec le titre Planète Claire.
1: 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Restez avec nous le temps de vous passer une importante communication. L'émission reprendra dans 2 minutes.
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0: Une fois n'est pas coutume, c'est encore de parfum dont je te parle aujourd'hui avec cette pub réalisée en 2016 par Spike Jonze pour Kenzo, souviens-toi, une blonde déjantée en robe verte qui déjoncte dans un palace. La musique a été composée par les deux producteurs et DJ Sam Spiegel et Abdrums et interprétée avec Agent Sasko, le DJ assassin. En gros, on est dans un mariage, tout le monde est attablé pendant un discours et la belle blonde en robe verte est prise d'un léger malaise. Elle s'éclipse, s'en suivent 3 minutes de pétage de plomb mémorable. La blonde en question, c'est Margaret Kelly, qui est notamment actrice et mannequin. Mais elle est aussi et surtout la fille de Andy McDowell. Reste qu'à délivrer une performance hallucinante dans ce spot superbement réalisé que je te conseille d'aller voir ou revoir sur la toile. On écoute le titre Mutant Brain.

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2: Laisse-moi te présenter un monsieur pas présentable, mais alors pas du tout. C'est Gogol Premier. Alors déjà, côté OVNI, hein, on est en plein dedans. Il est totalement inclassable. Pour faire court, on va dire qu'il se revendique en gros du mouvement punk, et c'est avant tout un anarchiste pur et dur. Son vrai nom, c'est Jacques Desantres. Mais pareil, faut pas le dire parce que ça tue le mythe. Il a fait ses armes avec un groupe des années 80 qui s'appelle La Horde. Grande particularité, Gogol Premier chante en soutane et la légende prétend qu'il serait un ancien séminariste devenu fou suite à un accident de voiture. Hey, bref, tu vois le personnage. Hein. Pour la petite histoire, il apparaît dans le film Ciao Pantin avec Coluche. Une partie de la bande-son vient de lui d'ailleurs. On le voit également aux côtés des Berruriers Noirs et des Garçons Bouchers dans l'émission C'est le Mont Mardi de Le Chaman en 1989. Et on le sait moins, mais il sera candidat à l'élection présidentielle de 2012. Et ça n'a pas vraiment pris, je dirais. Bon, on va écouter un titre que je trouve bien sympa. Alors déjà, ça s'appelle pas J'encule, hein, même si ça m'aurait pas gêné de le passer. Hein. Mais je préfère Zombie Dance Party. Pourquoi ? Ben, il y a deux raisons. D'abord, parce que je trouve qu'il y a un petit côté Nina Hagen là-dedans. Ensuite, parce qu'il est venu au festival Gratte-moi-l'air en 2015 et qu'il m'a discrètement glissé la maquette du titre dans la poche.

0: zombie. Kogol premier zombie dance party sur graffiti.
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0: Tout de suite un Zico choix sur graffiti, le groupe Visage et le titre We Fit Quay en 1980 sur graffiti.

avec la liste de tous les titres d'aujourd'hui. 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

0: 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Attention, mon lapin, et que le rock'n'roll soit avec toi.
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